En moins, mon ordi vient de bugger. Désolée à tous. Je vais mettre une autre musique. On va y aller avec Womanizer par Britney Spears.

C'était Hey Dada Made You Love Me par Ariana Grande. Hacha 20h54, c'est un nom. Je sais pas si je l'avais mentionné, mais 9h, ni notre d'accès au lieu de 9h30. Parce que je suis à Ronchan, puis Nadja n'a pas, je vais faire mes petites affaires. Donc, on est m'acheter un pack dans mon nom, je suis à Ronchan. Et c'est. Bon. Stolen Dance par. Normalement, c'est Milky Chance qui chante, mais Liv Angel y a repris la chanson. Donc, on va y aller avec ça.

Bon, et on a déjà acheté dans le monde que je tente pour la soirée. C'était Stolen Dance par Liv Angel. C'est fini tout pour moi ce soir. Donc, samedi, quand on retourne. Samedi, oui, samedi. Dimanche. Donc, je vais vous laisser là. Faites des beaux rêves. Puis, reposez-vous bien. Pour les gens qui ont des occupations demain. Donc, à plus et à lundi. Non, lundi. Samedi, excusez.

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0: quoi.
1: Ouais.
0: Je suis un grand fan. Hein.
1: Merci beaucoup.
0: Je tenais à te le dire. Mais t'as eu une soirée agitée ou quoi?
1: Un peu, ouais.
0: Ouais, t'es déglingué là.
1: T'inquiète, ouais, un peu quand même, ouais. J'ai besoin de...
0: Ouais.
1: Ouais, ouais.
0: Tu veux qu'on te dépose chez toi?
1: Non, ça va, ça ira, ça ira.
0: Ok, ça va.
1: Ça va?
0: Allez, courage. Hein.
2: Hey petit, oh pardon petit, tu sais dans la vie, y'a ni méchant ni gentil. Si maman est chiante, c'est qu'elle a peur d'être mamie. Si papa trompe maman, c'est parce que maman vieillit, tiens. Pourquoi t'es tout rouge? Bah reviens gamin. Et qu'est-ce que vous avez tous à me regarder comme un singe, vous? Ah oui, vous êtes singe, vous.

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1: 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L'homme est là en 2014, marc 2018. Je suis là maintenant, le parti québécois, Aylon Damligo, le 4. Coalition, Action, Québec, il n'y a pas de déjà. Hein? Alors, il y a des choses, il y a des choses, il y a des choses. Il y a des choses qui sont très importantes. Il y a des choses qui sont très importantes. Il y a des choses qui sont très importantes. 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
1: 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Avant Catherine, nous avons eu un choix. Jeanne Bellefleur Caltus, Québec solidaire. 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Je vois, on est là, on est là, on est là. Et on est candidat solidaire dans du plessis d'Arnois. 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Ah, il n'est pas, il n'est pas, il parti québécois. On était au nez, François Gary, Pino, Désézé, Charlevoix, si vous avez dit, ou d'Arno. 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
1: 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Mais oui, il est là, c'est quoi. Pour me le dire, pour me le dire, femme autochtone du Québec qui est née l'Assemblée des Premières Nations.
0: Et nous, nous avons dit que nous avons dit que nous avons dit que nous avons dit que nous avons dit que nous avons dit que nous avons dit que nous avons dit que nous avons dit que nous avons dit 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
3: 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C'est plus au niveau de la marche. C'est une initiative. On a lancé l'idée tout le monde. On a monté un comité. Je trouvais ça important. Impliqué tout d'Adjihan. Je suis représentante jeunesse de la Nation Innu pour femmes autochtones. Hatman est mon rôle de vice-président pour Espace Femmes Première Nation, puis Espace Femmes, c'est un organisme qui est destiné aux femmes victimes de violences. Fait que je trouvais ça super important de m'impliquer. On est dans le comité. Tania Vachon, Marie-Christine Arunanipo. Cathy Picard, Melissa Picard, Mac Sabrina, Canapé Dominique d'été. Et on est Carl et l'autre tamouille non, on aime ouais l'on est dans son comité négociant. Puis on est retenu la marche néo tout dans ça, c'est vraiment تجيوا بالروايات ك اغني au niveau des stupéfiants, ça leur pose sa place au dépessamide, puis on trouve ça important de se mettre debout, puis de se serrer les coudes, on a quitté, vraiment, c'est boutou et boutou, toi, de matin, ni la chine, n'a tout retardé, ni si on est ma génération, n'a ça, puis a y a très chouté de l'autre, puis on est une fois dans la nuit, on a l'hymne, puis je pense que c'est en se tenant debout ensemble que on s'est dit, ah, au dernier, ici, on a notre nom.
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3: Puis c'était ça un peu mon rôle principal dans le comité, c'était de faire le pont un peu entre Carl, Magden, les personnes invitées. On a mis amené Marjolaine Etienne confirmer tout le monde sa présence, que Dimaké Véronique Rankin, Ghislain Picard, je ne sais pas où Francis Verroupol tu m'as confirmé tout de moi parce que j'ai fait le pont entre eux autres, Picard. Fait que c'est plus Carl qui aurait été en mesure de confirmer les présences. Là. Mais normalement, tu vas oui tout. Mais c'est quand même Miamdi Ketsredot, la MRC de Bekomo, la Sûreté Nepegui Hamanim, l'agent de liaison, le député Yves Montigny, Keya Tui Hamaniba, Marie-Hélène Gil, Tui Hamaniba, Gne Dimi Gdina, Keyonastanoudat, le ministre Yann Lafrenière. Avoue-tu confirmé tout le monde que tu m'as dit que tu es en campagne électorale, tu es en campagne électorale,
1: quand je parle de Samit, où je suis bête, il y a tout à l'entendre, je suis bête, je suis bête, je suis bête, je suis bête, je suis bête, je suis bête, je suis bête, je suis bête, je suis bête, je suis bête, je
3: C'était un sentiment mélangé, tu sais, ça, je vivais beaucoup de colère, puis de frustration. Il y avait tout ce mélange de questions-là qui me trottaient en tête. C'était beaucoup de la colère que je vivais. Là. Puis, on se moquait ni je dirais 15 ans en arrière. Au niveau de la violence conjugale, puis je sais ce que c'est de vivre ça. Puis, c'est toute une gamme d'émotions, ça, puis c'est pas nécessairement plaisant de passer par tout ça, ça, c'est beaucoup de tristesse, de colère, de frustration, puis de questionnement,
1: ça.
3: Ben moi, je conclurai par mon état d'ordre qui peut venir nous rejoindre ou des Pessamites le 29 août à partir de 13h. Le trajet va débuter du centre communautaire Kamamitnanout, non mais c'est Moudanout, la rue Kebdagen, à Chini, c'est Moudanout, le Washkan Nord, mais c'est que vous nommez Distano de après quoi centre communautaire. Fait qu'on est à partir de 13h, à partir de 5h30 le matin, on est très donné dans la cérémonie de lever du soleil. On est chez Marco Bacon, on est chez Borel pour ceux qui désirent aller déposer leur prière ou dans l'issue. Ça fait qu'on est, c'est pas mal ça. Puis, on est comme ça, on est comme ça, on est comme ça, on est comme ça, on est comme ça. Puis, Mathilde Kepelin Bernard, je vais te souhaiter une très belle journée.
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0: temps. Wabnet, on est des bois d'un autre engine, car il m'a déjà dit ce que tu as dit, Facebook, qui m'a dit bonne marche de solidarité ensemble pour nos femmes, pour toutes les femmes victimes de violences. 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
1: 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Des petites anecdotes, mais oui, t'es des gars, mais puis t'es là, tu vois, oui, guérement, mais tu es tôt, t'as dit, non, t'as dit, voici. 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Mais c'est un sur mon abonneau de ce nan à quoi?
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0: 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Christian Flamand, le tournoi des nations revient à la TUC en octobre. Après plusieurs années d'absence, qu'est-ce qui vous a convaincu de relancer cet événement?
1: Écoute, Bernard, qu'est-ce qui nous a convaincu de revenir à cet événement? On a vu depuis les 5 dernières années l'impact que ça a fait au niveau sociétal, au niveau de l'expédition des Premières Nations. On a beaucoup, justement, travailler sur le processus de réconciliation dans les communautés. Il y a encore beaucoup de travail à faire. Puis le tournoi des nations, on a pris une pause depuis 2020. Ça faisait 6 ans qu'on n'était pas actif au niveau des activités. Puis on a l'expédition des Premières Nations a décidé de parrainer cet événement-là dans le cadre au niveau préventif, au niveau dans le cadre de la réconciliation. Aussi, on a relancé le tournoi des nations justement pour justement qu'on approche les communautés, que les communautés viennent se rencontrer ici ensemble dans une forme d'authenticité. On travaille fort avec notre comité, puis je suis content que le comité soit revenu en force, eux aussi. Il semblait le besoin de revenir en force justement pour relancer l'événement.
0: Oui, l'expédition des Premières Nations, peut-être point de vue, mais la blibe n'y a pas. Le retour de Madminat Pégo, j'ai dit, était tout une histoire maintenant, la réconciliation, j'ai dit, de ces stades, l'expédition des Premières Nations, oui, l'on est là, j'y t'avais de mout, j'y ai été dans l'autre. Maintenant, dis-nous, quand même, le pêle n'en a ou t'as peut-être ce point, quand même, pêle d'eau, quand même, peut-être les skis d'eau. Et on dit, oui, t'es net, n'est-ce pas? T'es on dit, un comité, c'est me l'arrive. Et l'on est là, et n'a un doux seul de moque. Nous voyons moi, je vois une gente, patron d'aujourd'hui, ou être une grande lo, je vois qu'à Dianol.
2: Qui sont les membres du comité organisateur?
1: Les membres là, sont, on a Jeannine Voilan qui est de Washap Makmaliutanam, on a Catherine Petitcoup de Wimantashi, Marilyn Oasis de Wimantashi, Angélique Dubé de Dubéjouan, il y a moi qui chapeaute comme organisateur aussi là, de l'événement. On a Robin Lavoie aussi, qui est de la TUC, qui est un allochtone. On a aussi Éric Labbé aussi, qui est un nouveau venu dans le comité. On a un comité aussi disciplinaire qu'on appelle, là, qui est un sous-comité dont Sylvestre Rock fait partie du comité de discipline. On a deux arbitres qui participent à ce comité de discipline-là. Puis on est quand même bien. C'est un événement qui est déjà rodé. Quand on regarde ça, on est rodé depuis 15 ans. On a pris une pause. On revient à force. Écoute, Bernard, je pense que je ne suis pas inquiet Je ne suis pas inquiet du retour de l'événement. Je suis plus, je pourrais dire, empathique, là, content de revenir aussi justement à cette relance-là pour justement satisfaire tous les membres des Premières Nations.
2: Kotwas de Trenani, Kotwas, oui, le Nagatagle, Janine Volant de Wahad, ma lieutenant, Catherine Petitque, et Montachi, Angélique Dubé, Manouan, Marbanil Nene, Ndoui Maden, Nelo, le comité Nelo, Jehoucha Dianola, Théodégué Robin, Lavoie, Mac, Eric Labide, Roxis Nepewa, Nandé la Tugou de Blouné, Robin Lavoie. Malte un comité disciplinaire, il y a un zenzeji na hato e ho stagle, c'est-à-dire, mazapel, que ce n'est pas un zenzeji maljita tagna. Sylvestre, n'est-ce pas d'arno, mag ni hinde les arbitres, n'est-ce pas d'abstenat, toan. Mag, oui, tamaha, kutlue puna hoop de tete fasti tout mat. 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À quoi peut-on s'attendre pour cette édition 2026? Est-ce que la formule du tournoi sera différente de celle que les gens ont connue auparavant?
1: Exactement. Il va y avoir des gros changements. Justement, on veut impacter justement l'authenticité des communautés. On veut impacter justement que les gens de chaque communauté soient représentés par leur propre communauté, par leur propre nation, pour se souder ensemble. Parce que oui, de plus en plus, on a eu des commentaires de certaines personnes quand on a ouvert la relance, bien, des gens qui ont exprimé que ce serait favorable que chaque communauté vienne avec leurs propres membres de chaque communauté pour venir justement challenger avec les autres communautés. C'est cette formule-là qu'on a changée dans nos règlements et pour cette édition-là, mais on a quand même préservé parce que jadis dans le passé, quand on a fait le tournoi des nations de façon historique, ça a été le premier tournoi où ce qu'on a fait beaucoup de prévention sans alcool, sans drogue pendant 15 ans. Puis on a vu des impacts significatifs des changements qu'on avait implantés dans nos règlements. On avait des beaux tournois de hockey, on avait des matchs de hockey là, vraiment excitants, vraiment fébriles. C'était beau à voir. Aussi, c'était beau avoir aussi les gens dans la sobriété, dans l'aréna, la fraternisation. Puis c'est un peu ça qu'on veut, qu'on essaie de revenir comme valeur, là, de se fraterniser ensemble, de voir les gens, de parler. Puis je pense que le tournoi des nations, c'était sa grande force pendant les 15 dernières années. Puis c'est un petit peu ça qu'on veut voir revenir là, dans le monde du sport. Écoute, l'expédition des Premières Nations, on fait des événements motoneige. Là, c'est une nouvelle tentacule qu'on vient de raccrocher pour justement valoriser ces valeurs-là au sein du tournoi des nations maintenant.
2: 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Mais le blibé n'est pas de la nôtre, c'est le point où peut-être t'es fait. Si tu t'as dit, c'est mes toits nôtres, c'est pas de la nôtre, mais c'est oui, l'autre, c'est un autre nôtre, ou c'est pas de la nôtre, oui, l'autre, c'est oui. Ou ce pelote, c'est pas de la nôtre, c'est pas de la nôtre, c'est pas de la nôtre, c'est pas de la nôtre, c'est pas de la nôtre, c'est pas de la nôtre, c'est pas de et ho stagne, et on est et ho stagne, haute. 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Les mahams nous disent, c'est notre méthode d'ahouezmon de toi tovade. Où en êtes-vous actuellement dans les inscriptions? Combien d'équipes espérez-vous accueillir et quelle Première Nation souhaitez-vous voir représenter?
1: Bah, à date, on a beaucoup d'équipes des Atikamekw, des trois communautés Atikamekw qui se sont inscrites. On a des équipes de Wendat qui se sont inscrites. On attend encore la venue là, de la nation Innu. On espère que la nation Innu va se manifester. On souhaite aussi que les autres nations, là, aussi, la nation Anishinaabe aussi se sont manifestées déjà. On souhaite que les autres nations aussi se manifestent là, dans les jours qui viennent, parce que c'est, il nous reste encore qu'un bon 5 semaines avant la présentation du tournoi des nations. Puis il ne faut pas oublier qu'on le fait aussi dans le cadre de la réconciliation. Le 30 septembre, c'est la journée nationale, de journée de vérité et de réconciliation, dont l'événement, le tournoi des nations, s'est associé aussi à, comme partenaire avec le Centre d'amitié autochtone pour faire des activités lors de cet événement. Donc, on essaie de planifier la planification d'activités pour le 1er et le 2 octobre, aussi avec conjointement avec le Centre d'amitié autochtone. Il va y avoir aussi, on invite ceux qui nous écoutent, là, s'il y a des auditeurs qui nous écoutent, il va y avoir aussi des kiosques d'ouverture le 1er et le 2 octobre, justement là, à l'Arena, parce que là, il va y avoir des exposants là, qui ont déjà confirmé, certains exposants qui sont dans le domaine de l'artisanat, il y a certains exposants aussi qui sont dans le domaine là, du marketing, là, qui vont venir exposer à l'événement. Ça va être quand même très convivial, c'est une édition familiale. Bernard, il va y avoir des jeunes équipes mineures aussi qui vont se présenter, catégorie novice, atome, bantam, midget, là, qui vont être présents dans cet événement-là. C'est une édition qui va être familiale, parce que le tournoi des nations, on a impacté beaucoup de changements lors des événements. Le tournoi des nations, ça a été la première organisation qui a implanté la formule d'édition familiale. On était les premiers initiateurs au Québec, même au Canada, je pourrais dire, à mettre une édition familiale, de mixer un événement là, dans cet ensemble-là. Puis on continue dans cette formule-là, vu qu'on avait initié cette formule-là. Puis on attend les inscriptions. Oui, les inscriptions rentrent à compte-goutte actuellement. On met les informations là, des fiches d'inscription sur le site web de l'expédition. Il est disponible sur l'expédition des Premières Nations. Les gens ils ont juste à aller voir des nations à partir de là, puis la fiche d'inscription. On appelle pas ça la fiche d'inscription, mais on l'appelle la fiche de pré-inscription. Il faut que les équipes donnent un dépôt de 250 $ pour garantir aussi la place. C'est une formule, une nouvelle formule qu'on a implanté aussi pour accommoder les équipes, parce que ça prend une préinscription. Après ça, nous, la date limite, c'est le 11 septembre pour justement regrouper les inscriptions. Mais je peux te dire qu'on a beaucoup d'inscriptions qui rentrent actuellement là, à compte-goutte maintenant.
2: Mais j'ai tout à l'heure, il m'a dit 250 $ pour la préinscription. Pour détourner l'information, il y a une expédition des Premières Nations, est là. 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des nations re na ga te Et l'autre n'est pas égaux de Rouestana, nous tous, Canada, il y a une formule familiale, il y a 8 mois. Et on est à l'état, on est à l'état. Nedjman de Mnouga et Mik, Christian Flamand. Qui est-ce que vous avez dit que vous avez dit que vous avez dit que vous avez dit que vous avez dit que Aujourd'hui, j'ai des biens, j'ai des biens. C'est juste taille de mes hams de pehnon. 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

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montage cumulatif. Pour le bingo régulier qui va débuter à 20h, bloqué au 47e numéro, 4358 dollars. Bon, des notes, on voit un moment que tu dis, mais tu es tout autre.

Danse avec moi, qui était Daniel Lanois. André Ricci, d'appeler à 418-409-2759. André Ricci, d'appeler à 418-409-2759. 418-409-2759. André Ricci.

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On est déjà à 11h45, t'es wut à Chopeg, minno, no, ptetate, tchakosté, t'es wunchit, t'es nadro, tchaka, pakama, Michel, voilà. Hello. Hello. T'es bon, toi. Hello. Bon, t'es wandé, t'es venu à te cacher, peut-être. T'es wunchit, t'es comme un indien, pour te gagner, mais tiens. Comme Rex, tu n'as pas tout chené, non? Tu as connu Tché Wan Kachin, mec. Kabakamak, 8 semaines, Michel, voilà, 8 chené, non? 11h45 et Hik. Tché Wan de Minat Kachin, mec, hein? Tu vas en dégager un mec. Je m'en dis, nous venons. Le Comrex. Le reflet, pas de l'être nous. Je viens d'être. Oui, non, je vais te dire, je vais te dire, peut-être ça. Tu vas en dégager un mec. Bon, Michel, voilà, Nahima, Wan. Tché, Wan, Timo, Tindo, Wota, Wan, Michel. Ma, un Wota, Ben, Wota, Wan, Wan, Wan. T'as un ténit, t'as une minute. T'as une idée de Wan, Gahen, mec. Pas de sang. De sang. Dans le monde, un bâtiment de nous avec nous. Je vais vous montrer ce que je vais vous montrer. Je vais vous montrer ce que je vais vous montrer. Je vais vous montrer ce que mon Dieu, aidez-moi. Donnez-moi la sérénité, Danois. La sérénité, monsieur, vous n'êtes pas. Et moi, quand vous dites avec un. Et moi, moi, quand vous nous. Tournez-y, je regrette peut-être. C'est le mot. C'est le mot. Tournez-y, je regrette peut-être. 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Les batteries. On a tous les batteries à mener. Hein? Les batteries, on a tous les batteries à mener. Duracell, tu as les batteries, Duracell. Ah, on est nuit. Bon, Michel, mais ma voiture, Michel. Ma, regarde ce que tu as. On n'a pas le signal, mais ma quête. Mais ma quête, tu as le signal pour une endette. On n'a pas le signal, j'ai essayé de réparer. Bon, ça veut dire ça. Pour ce qu'on a besoin de 4 heures. Mergatagnamahima. Pas de signal. Bon, on a un peu de moine. On a un peu de moine. On a un peu de moine. On a tout en direct. FaceTime de FaceTime.

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Et Michel Maïmo. Et Michel Maïmo, psys. Où est-ce? Bernard. Bon, on est tu vois, Yana. Je m'avais dit qu'il y avait de venir. Bon, on est là. Bon, je vais dans ma chambre. Bon, on a gardé de retour qu'à pas comme Michel voilà. N'était nous tout ça. Mais le filet, tu vois, mais c'est un peu comme ça. Bon, on dit, nous, tu as un bon après-midi et matin, mon téléphone. Puis, tu as un peu de temps.

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3: 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Il y avait tout ce mélange de questions là qui me trottaient en tête. C'était beaucoup de la colère que je vivais là. Puis on se marquait ni personne. Une question, non mais vous êtes de bonne année aux dates. Je dirais 15 ans en arrière. Nous dedans ni au niveau de la violence conjugale ni question. Puis tu sais, je sais ce que c'est de vivre ça. Puis c'est toute une gamme d'émotions, ça, puis c'est pas nécessairement plaisant de passer par tout ça, ça, c'est beaucoup de tristesse, de colère, de frustration, puis de questionnement,
1: ça.
3: 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Fait qu'on est à partir de 13h, à partir de 5h30 le matin, on est très dans la cérémonie de lever du soleil. On est chez Marcouba, qu'on est dans notre tête chez Bohol, pour ceux qui désirent aller déposer leur prière ou dans l'issue. Ça fait qu'on est, c'est pas mal ça. Puis, on est comme ça, beaucoup de gens qui ont dit que l'autre gars de la soukam, ça. Puis, Mathilde Kepelin Bernard, je vais te souhaiter une très belle journée, Kepelin.
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0: Quoi, Muriel? Quand un beau jugador que ce n'est pas inutile de tocer sur cancha, ma joie de dire que ce n'est pas inutile de faire un temps.
1: 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Et on est chez Nigan Stayek, qui est déjà nous, Wawid Mounan, Catherine.
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0: 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Les communications, les questions, et pas bueno, en général, je suis en train de me demander si je suis en train de me demander si je suis en train de me demander si je suis en train de me demander si je suis en Pédagate se jubanon, tu vois, c'est là, qu'il y a un champ pégo, tu vois, il est mort, tu vois, mais j'ai dit, tu vois, il est mort, tu vois, c'est dit. 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

Bonita, c'est le commandant Minat Pévo qui a dit oui de Pniat, tu es de Mordo, Capendas, Saint-Gros-Louis, Capas-Momahedes, Bernard Hervieux, Magnin, Muriel Rock. Yamé.

taille. Ne m'en veux pas, je trouve une ginette renaud. Une quoi, quoi, j'ai de nord, sinon une autre. Une de tête, quoi, à bâtir une quémande de ça. Tu me sais pas, vous êtes non. On y a une jouée de matrice, plus nous, de bégane, on est. Je trouve une remonte, je dis une stade, mais je vois un peu de bandanga, je vois une remonte de roga. Was a bandan, j'ai une. Men a bunda, ha ha ha ha, ha ha ha ha ha ha ha ha ha ha ha ha ha ha ha ha ha ha ha ha ha ha ha ha ha ha ha ha ha ha ha ha ha ha ha ha ha ha ha ha ha ha ha ha ha ha ha ha ha ha ha ha ha ha ha ha. Boule, boule, boule. On est à ne pas oublier qu'il y a du bingo ce soir dans Radio Couchard. Le bingo va commencer à 20h. Les coûts des blocs est à 15 pièces plus les moitié-moitié. Moitié-moitié. Qu'est-ce que ça t'arrive à moi, non? René G. Martine Sinclair.

Rouen Gabitoc, Martine Sinclair, simplement. C'est moi, mon doc. Modetano, Fleurette, Régis, Timothée, 927-35-105. Fleurette, Régis, Timothée, 927-35-65.

Ah, ben toi, boule noire, aimes-tu la vie comme moi? Bon, des Fleurette Régis, si me t'étais à 927-35-65. Fleurette Régis, si me t'étais à 927-35-65. On est une dit Pierre Bertrand, je vais toi.

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On a la vie, toi, que rien d'un et Michel Rivard, maudit bonheur. Ha ha, c'est un menu. Menin, oui, hinja. 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Ya di bingo a soa da radio kwa hapa chere le bingo va commencer à 20h. Le coût des blocs est 15 piastres puis plus les moitié-moitié une piastre. 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Mangan, Michel Wallam, Kabakoja, on indique, tu es toi que Francis Cabrel.

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Les coûts des blocs sont à 15 piastres, puis moitié-moitié, une piastre. C'est un gros d'agrandant. René dit Martine Sinclair, je vais toi que ce soir l'amour est dans tes yeux, yo. Tu te fais une gueule de main, gueule de main, n'y a de fais une main. Non, non, à vous, ben, je te fais, tu restes trop, nous, tu vas avoir de l'eau, tu ne te fais une gueule de main, gant, ou déjà, bon, René dit, oui, hop, gros, non, j'ai qu'à pas connaître, tu m'as une. Michel, voilà.

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Bruna Gilles Rivard, rappelle-toi que quelle belle vie au Rwanda. Rune, tu te payes une grille de manche, tu te payes une manche, une autre, une autre, tu restes tourné de cochon, tu te rends une autre, tu te payes une autre. Tu es maintenant, on va mettre ton téléphone, tu vas voir, manche.

Rune, ma toi, j'ai une cabacon déjà, mais d'ailleurs, mon Michel, moi, non, je repose pas ça, il n'y a pas. Amen. Amen, non, il n'y a pas de bannis. J'ai dit ici, oui, des mots. On y a dit, non, mais il y a dit, mais c'est tout, il y a dit.

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88 85 23, Maliotenam 418 927 32 44, Egmashten Gajbahat, Kamotayek Chunyamo, bloqué au 47e numéro. 4358, le dernier montant du cumulatif pour le bingo de ce soir, bloqué au 47e numéro. 4358 dollars. Et les cas sont en voie depuis 14 heures à cette île. Manutenam depuis 16 heures. Le bingo débute à 20 heures. Bon. Un échec avec quelqu'un de haut n'est venu au téléphone. Petit bégan, tu connais. Petit bégan, je coupe tout. N'était tat, et quand tu te guides de notre. 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Et qu'une autre minute, j'ai huit de ça. Et peut-être que je vais vous téléphoner au téléphone, Kavaka, n'était pas et quantit. 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

Julien, Seigneur. Kenny Jean-Pierre, dis-je peux t'indiquer tout ça, bobinette, seconde. Kenny Jean-Pierre, dis-je peux t'indiquer tout ça, bobinette. Mais on est où est-ce pas, ni d'autre, hein? Kenny Jean-Pierre, tu dis t'indiquer tout ça, bobinette, seconde, ça. Mais regarde, tu constates que mec, tu es bien rond, tu rentres dans le set, ne choisis pas de gagner. Et Mastin Gaspard, le cumulatif bloqué au 47e numéro. Le dernier montant du cumulatif bloqué au 47e numéro. 4358 dollars. Bon, René Chat, quand vous êtes ma téléphone, quand vous êtes ma téléphone, quand vous êtes ma téléphone, quand vous êtes ma téléphone, quand vous êtes ma téléphone,

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Et nous sommes tous les deux en train de faire des choses. Nous sommes tous

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1: 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Comme à l'habitude, après chaque tour gagnant, nous attendrons les 25 secondes avant de clore ce tour et passer au tour suivant. 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

La fille, tu t'as pas de recherche, tiens, je sais pas, tu es bien contente. Alors, on est déjà le dernier cumulatif, 4358, et je crois, le dernier cumulatif.

Premier tour, deux lignes pour 700 $, la couleur des cartes, gris. Où est-ce que tu es benoît, nous sommes avec Stitt. Il y a aussi dame de Niasse, je crois que tu as gagné une note. Waben Hut, tu as le mot. Premier numéro, où est-ce que tu as rendu une main? Au 64, que toi, c'est noir ou nous? Au 64.